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1: 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Oui, l'Est à Sidès. Doucement, nous pouvons sortir devant le sud, nous pouvons entrer devant le nord, mais nous pas qu'à dire nous arrivons au nord. Hein. Divan, sortir direction l'Est à Sidès, vitesse 20 à 40 km à l'aile, la mer assez agitée, température 8 à 29 degrés centigrade, l'humidité 80 à 85%. 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

Dans 5 minutes, c'est Nouvelle en anglais avec Gail. 8h55 minutes, et suivez-la, VL.

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Quitte-les dans les épaules. Regarde le monde. 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

0: 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Malheureusement, on ne connaît pas le nom.
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0: 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En tout cas, soyez la bienvenue à Notre-Dame de Douleur.
2: 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Oui, voilà.
1: Alors, Père Pierre, si vous pouvez seulement nous expliquer un peu comment la journée a déroulé. Je sais qu'il y avait une messe le matin à 10h. Et là aussi, il y a une à Notre-Dame de Douleur. Explique-nous un peu.
0: En fait, notre paroisse Notre-Dame de Douleur, il y en a deux églises.
1: Oui.
0: L'église qui est là, en bas ici, qu'on nous dit en bas, Notre-Dame des Douleurs. Oui. En haut, Notre-Dame de la Salette.
1: Oui.
0: Maintenant, ça, dans deux églises, il y en a une longue histoire spirituelle.
2: Tout ce qui va nous, ça va bien.
0: Voilà.
2: Dirige-nous.
0: Moi, pour commencer d'abord avec Notre-Dame des Douleurs. Avant l'église, l'histoire de l'église. La fête appelée Notre-Dame de Sept Douleurs. À cause de Notre-Dame de Sept Douleurs, le pape Benoît XIII, ça nous sommes au XVIIIe siècle, il institue ça la fête. Tout juste le vendredi saint. Chaque vendredi saint, l'église y fête les Notre-Dame de Sept Douleurs. Mais après, le pape Pie X, il change ça, nom de Sept Douleurs, il met Notre-Dame des Douleurs. Maintenant, nous célébrons ça le 15 septembre de chaque année. Maintenant, comprendre la fête Notre-Dame de Douleur, il faut que d'abord nous comprenions qui passait sur la croix de Jésus.
2: Oui.
0: Donc, puis 10, il institue ça la fête. Le 15 septembre, mais avant le 15 septembre, le 14 septembre de chaque année, il institue la fête, la croix glorieuse. La croix glorieuse. Donc, la croix glorieuse. Pour comprendre les sept douleurs de Marie, il faut que nous comprenions qui nous célébrait le 14 septembre, la croix qui est en face de nous là.
1: Ah.
0: C'est la croix glorieuse.
1: Okay.
0: C'est la croix qui symbolise comment Jésus est mort sur la croix, comment Jésus y souffert et comment Jésus y sauve le monde du péché originel et de la mort éternelle. Alors, moi, je voulais d'abord peut-être me cause l'eau, banne cette douleur pour que nous comprenions à peu près qui douleur qui nous peut causer. La Vierge Marie, quand il gagne son baba par la force de l'Esprit Saint, il est différent avec nous. Jésus, il gagne engendré. Jésus, il descend dans votre maman par la force de l'Esprit Saint. Mais nous hommes, nous naît par papa et maman. Mais la Vierge Marie, il gagne son grossesse, pas un démon, pas un monsieur, mais par la force de l'Esprit Saint. Mais depuis que la Vierge Marie, il gagne ses enfants.
1: Oui.
0: Il y en a beaucoup de souffrances, beaucoup de douleurs. Première douleur, je voulais expliquer aux autres, c'est la prophétie de Simeon. Quand Marie, il gagne Baba, il est allé au temple. Au temple, il y avait un vieux qu'on appelle Simeon. Simeon, il dit, madame, où le cœur, il peut gagner transpercé, ou pour souffrir à cause sa petite baba qui a gagné. Là, c'est le prophète Simeon qui dit ça. Donc ça, c'est la première souffrance. Est-ce que vous pouvez comprendre? Donc Marie, dès qu'il présente l'enfant au temple, il gagne sa première souffrance. Deuxième souffrance de Marie,

0: de la souffrance de Marie et la fuite de Marie avec Joseph en Égypte. Vous êtes connu sa petite histoire là.
1: Oui.
0: Le roi, il fait quoi? Il décide tous ses bons enfants de 0 à 2 à 2 ans.
2: Oui.
0: À cause ban roi magi des autres. Roi, il naît ici en Israël.
2: Oui.
0: Mais le roi, il ne te connaît. Alors qu'est-ce qu'il fait? Il décide que il touille ses enfants de 1 à 2 ans pour qu'il touille aussi ses enfants qu'il naît avec Marie. Mais dans son sommeil, quand il dormit, Joseph, il gagne un songe. Sa songe dit, Joseph, Marie, prends vos enfants, allez-y en Égypte. À cause, si vous êtes resté là, petit baba, il peut gagner quoi? Il peut gagner touillé par Hérode. Ça, la nuit là, Marie, Joseph, vous fuyez à pied avec le cheval, un âne jusqu'en Égypte pour sauver Jésus. Et Jésus, Marie et Joseph, ils retournent en Israël quand Hérode est mort. Donc Jésus, il gagne la vie sauve. Vous comprenez?
1: Père Pierre, seulement mon poussé, un peu mon connaissance avant que vous continuiez. Troisième douleur, est-ce que c'est l'air Jésus qui manqué? Troisième douleur?
0: Troisième douleur?
1: Oui.
0: Là où vraiment on connaît, on connaît la Bible.
2: Troisième
0: douleur,
2: oui,
0: Jésus est allé en pèlerinage. Où oui. ça?
1: Dans la
0: temple. À Jérusalem.
1: Oui.
0: Au temple de Jérusalem.
1: Oui.
0: Ils ont passé la nuit, ils ont passé, mettons le jour pour aller en chemin. Ils ont regardé, petit Jésus, il était avec ses amis pour jouer.
2: Mm-hmm.
0: Petit Jésus n'était pas en chemin. Marie, il gueulait, son petit pas là. Un gros douleur, hein? Qui Marie dit? Marie dit à Joseph, Joseph, petit il pas là, Joseph il pas là. Quand tu étais alors, il est arrivé. Vous êtes capable de répondre, non? Ils ont retourné chemin, repoussé chemin, jusqu'à ce qu'on est arrivé à Jérusalem. Et quand tu es arrivé à Jérusalem, dites-moi, quand tu étais petit Jésus? Petit Jésus était avec les sages et les vieux dans le temple. Et Marie dit, oh mon petit, à cause vous faites-nous comme ça? Jésus répond, moi était, quand Moulet était dans la case de mon papa. Il dit que moi, dans la case de mon papa, il est raisonnable que moi reste ici avec Zot. Marie, il prend son petit et Zot est allé le chemin pour aller dans un autre village. Ça va? Ça, c'est la troisième douleur. Un gros douleur. Hein? Et aujourd'hui, il y en a aussi quantité de mamans qui peuvent souffrir avec son enfant. Imagine où aujourd'hui, maman ou 10 enfants allaient à l'école. L'enfant n'est pas allé à l'école, l'enfant est allé à l'olancer, il peut manger, boire. Quand vous venez là, vous rôdez, vous n'en faites pas l'école. Ou pour rôder partout. C'est la souffrance d'une maman aujourd'hui, n'est-ce pas?
1: Oui.
0: Peut-être un petit musique pour qu'on souffle un peu.
1: Ok.
0: S'il vous plaît.
1: Nous pouvons prendre une petite pause musicale pareil, Pierre Indy, et il va continuer pour donner nous l'information. Sa quatrième et cinquième, sixième, septième douleur, la Vierge Marie. Et après aussi, nous pouvons connaître un peu plus aussi Notre-Dame de Charlotte, lui aussi qui n'apparaît devant deux enfants. Définitivement, nous pouvons connaître plus dans un petit moment entre temps. Queenie, nous connaissons qu'on a une chanson qu'on préparait pour nous, pour faire nous comprendre qui manier l'amour bon Dieu est fort pour nous. Hein?
2: Oui, alors oui, nous connaissons qu'on nous de reggae un sport, mais là vu que nous pouvons un peu le côté spiritualité, moi pas une chanson reggae gospel, moi tu peux m'asseoir 10,000 reasons pour faire tout bien, mais c'est moment ça Jones Cami, bon Dieu miséricorde, on croit y a fait tout bien, non?
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0: Voilà, nous allons continuer avec une discussion avec Père Pierre, qui l'a bien connu sur les histoires, Michel. Et Chantien, beaucoup de bien connu aujourd'hui. Oui, parfait. Bon, comment est-ce qu'il est la ville? Bon, je viens la messe ici dans ce bois, alors.
1: Tu peux faire tout bien, non, oui. Père Pierre?
2: Oui, c'est ça.
0: Alors, Père Pierre, tu peux prendre une petite pause, nous disons, on va prendre une petite pause, après, on va continuer. Nous quittons la parole de l'homme.
2: Merci beaucoup. Et là, nous arrivons à la quatrième douleur de la Vierge Marie.
0: Oui.
2: Sa quatrième douleur, il amène nous le chemin de la croix. Chemin de la croix, il y en a une station qui Marie y rencontre son moment.
0: Oui.
2: Marie avec elle la croix. Le chemin de Golgotha, le chemin de Calvaire. Marie et Jésus avec Bani Bourreau qui est avec lui. Marie, il regarde son petit. Marie, il fonde de douleur. Marie, il fonde de larmes. Marie, il gueulait. Ça, c'est vraiment quatrième douleur. Il faut que nous, bande chrétiens, bande baptisés aujourd'hui, nous comptons ça. Que le Sauveur Jésus-Christ, il sauve nous du péché. Il sauve nous la mort éternelle. Il souffert quantité. Ça,

0: en souffrance. Il aussi, il communique sa souffrance avec sa maman qui souffre. Aujourd'hui aussi, aux Seychelles, dans tous les pays, quantité de mamans peuvent souffrir quand ils ont tout mes enfants peuvent souffrir. Les enfants sont souffert. Nous connaissons souffrance de Seychelles. Il n'y a pas un du monde ici qui peut dire qu'il ne connaît pas souffrance de Seychelles. Quand nous finissons d'arriver, catégorie de mamans qui peuvent souffrir, il y en a plus. L'âme peut couler. Et nous, là, nous pouvons prier qu'il y ait une maman de Seychelles. Les autres jolies mamans, nous comptons les autres. Mais les autres peuvent douleur. Pas seulement Seychelles. Dans tout le pays, maman peut souffrir quand les enfants peuvent souffrir. Un maman qui porte un enfant 9 mois, quand il est accouché à l'hôpital, son petit né, c'est la joie. Mais pour éduquer ses enfants jusqu'à l'âge de l'adolescence, jusqu'à l'âge que l'enfant peut travailler, quantité de souffrance, même quand les enfants peuvent travailler, les enfants peuvent souffrir, maman aussi peut souffrir, n'est-ce pas?
1: Oui.
0: Peut-être vous êtes capable aussi de discuter avec moi, partager avec moi, qui souffrance, pas une maman de Seychelles, peut souffrir comme la Vierge Marie.
1: Oui.
0: Alors, dites-moi alors, par exemple, quelle souffrance par exemple?
1: Il y a un bon parent, une bonne maman qui est enceinte. Après, ils sont tous toussés pour responsables des enfants. Un petit peu de salanée, non?
0: Oui, c'est ça.
1: Yeah.
2: Après aussi, il y en a si les enfants prennent un mauvais chemin, so, ils tombent dans une substance qui définitivement ils cassent les quais un moment à cause n'a pas un moment qui tu voudrais voir son enfant dans sa situation.
0: Vraiment. Moi, je vois, en tout cas, sincèrement, à cause, depuis 2010 ans, et depuis 2010, moi, dans ces chaînes, quand il y a maman, il partage, moi, c'est pas de douleur. Maman et maman, l'autre souffert. Et à nous continuer à prier pour sa raison, nous donne de douleur. Il a aussi pour voir qui douleur aujourd'hui, bonne maman, peut souffrir. Bonne fille peut souffrir. Et même aussi, bonne homme peut souffrir. Donc, tout chrétien peut souffrir. Donc, nous devons maintenant aller dans l'espérance avec Jésus pour dire, quelles que soient les souffrances, moi, la foi est grande, moi, pour aller un jour sa souffrance et pour finir. N'est-ce pas?
1: Oui.
0: Alors, peut-être nous pour bouger maintenant, cinquième douleur.
1: Oui.
0: Nous capables?
1: Nous capables, oui.
2: Moi, c'est encore. Kouli.
1: Non, chantez moi qui donne l'homme, mais ça.
2: Ça
1: vient. Représente-nous, s'il vous plaît.
2: Marseille, hein?
0: Oui, oui.
2: Est-ce que c'est la crucifixion?
0: Mais chantier. Mais alors, mon pouvoir est un père aujourd'hui.
1: Mais mon fils, mon chant, tu es venu père.
0: Mais c'est ça. Alors, dis-nous, qui passe à la crucifixion?
2: La crucifixion, c'est les Jésus, une mort, une gang, mettez la croix. So, il y a quelque chose qui me blesse, lui, hein, quand il était pour voir son garçon mort, la croix. Hein?
0: Ma soeur, chantier, quand on fait cause comme ça, moi, on a chier de poule.
1: Oh.
0: Il fait moi la peine. À cause d'un Seigneur, un homme Dieu, il gagne la croix. Et ça, la mort de la croix, c'est la mort de Bondi. Et les autres capables, dis-moi, il gagne crucifié avec qui? Si on te dit, moi, Jésus gagne crucifié la croix avec qui?
2: Avec Ban Romain.
0: Non, lesquels qui accompagnent Jésus lors de sa souffrance?
2: Les trois, les deux qui étaient au bord.
0: Très bien, lesquels?
2: Mon blis,
0: les voleurs, ce sont des bondiers,
2: oui, oui.
0: Des larrons.
2: Oui.
0: Jésus, il gagne crucifié avec les larrons pour dire Jésus est mort comme un bondier, comme un voleur. Mm. Pas un mort digne de ce nom.
2: Yeah. Mm.
0: Voilà un sauveur qui vient sauver, il est mort comme un bondier. Mais Jésus, mon disant, il donne le salut. Ça, bon larron, il dit, Zézé, souviens-toi de moi quand on peut aller au paradis. Mm. Quand vous étiez dans le paradis. Jésus dit, aujourd'hui, maintenant même, dans mon paradis, ou là avec moi. C'est pour dire que le salut, même un du monde qui est dans le péché, c'est la miséricorde qui sauve mon bon frère, mon bonne soeur, mon bon journaliste. Moi, les autres connaissent plus que moi. C'est la miséricorde. Au dernier jour, capable de convertir ou au lit de l'hôpital ou de mort, ou du Seigneur Jésus, sauve-moi, mon là, pardonne-moi de tous mes péchés. Bon Dieu, il vous donne le pardon. Pour cette raison, le pardon est très important, mes bonnes frères, mes bonnes sœurs. et bonnes amies.

0: vous êtes capable de suivre nous peut-être aussi. Je demande quelque chose de là pour nous comprendre bien à cause de cette douleur. Il y avait beaucoup, beaucoup Marie comme douleur, mais je focalise sur cette douleur. Parce que c'était la fête qui était célébrée le vendredi saint. Le vendredi saint, il y a la passion de Jésus, la mort de Jésus. Pour sa raison. Alors, nous passons. Quelle citation, s'il vous plaît?
1: Sixième.
0: Alors, donc, dis-moi, quelle douleur, s'il vous plaît?
1: Sixième, c'est les otifs Tilly de la Croix.
0: Oui, oui. Oui, oui. Qu'est-ce qui est arrivé?
1: Là, mon ne peut pas être dit dans l'histoire.
0: Ma soeur, ou pas perdu.
1: Ok.
0: Jésus, il tire les otifs de la Croix.
1: Oui.
0: Son maman, il prend lui, il met lui dans son, la main.
1: Oui.
0: Ça, c'est triste.
1: Yeah.
0: C'est pas nous. Moi, pas connais si aujourd'hui, nous sommes capables de voir une souffrance pareil comme Marie passée.
1: Yeah.
0: L'eau, la croix, et quand vous entrez dans l'église Notre-Dame de Douleur, à l'hôtel, vous pouvez voir ces images-là. C'est vraiment triste. C'est vraiment souffrant. C'est vraiment abominable. Comment un Dieu il mort dans cette pareille mort. Et me rappeler un moment, beaucoup de moments qui passent aussi dans ça, quand ils souffrent pareil. Beaucoup de moments, et beaucoup de papas aussi. Nous devons voir que aujourd'hui, souffrance dans les pays, il y a de l'immigration. Beaucoup morts comme ça. Maman avec son enfant mort, de la mer, hein, pour traverser vers la France ou bien vers l'Espagne.
2: Ouais.
0: Par la nage, beaucoup sont morts comme ça.
1: Mm-hmm.
0: Son enfant mort, maman est mort.
1: Mm-hmm.
0: Et aussi aujourd'hui, dans beaucoup de pays à la guerre, de tels cas encore. Donc pour dire que les douleurs de la Vierge Marie, c'est les douleurs au quotidien de chaque temps, de chaque jour. Alors, nous capables. Donc, capable de le passer, septième douleur, chantier, ou qui connaît un peu la Bible.
2: Oui, à cause nous, comme si nous avons chanté, peut faire un petit peu pour libre, qui nous dit l'équipe de Solomon, hein?
0: Mais
2: donc, il peut représenter nous. Non, mais chantier, non, Pierre, ok. Chantier, dis à commencer, il va finir.
0: Chantier, dis-nous dernière douleur.
1: Oui. Dernière douleur, c'est la Vierge Marie témoigne l'enterrement de son garçon, il met son garçon dans sa cave.
0: Mm-hmm.
1: Yeah.
0: Oui? Ça. Donc la descente du corps de Jésus dans sa cave.
1: Oui.
0: Quand il restait, pour combien de jours il est resté?
1: 3 jours.
0: Oh. Alléluia, alléluia, alléluia. Donc c'est ça la dernière souffrance. Et sa souffrance, tous les jours, nous voyons sa souffrance là, dans finir ses vices. Quand on accompagne au cimetière un membre de famille ou séparé avec un membre de famille, Jésus c'était son petit et la Vierge Marie. Mais peut-être si c'est maman ou bien un papa avec sa femme ou bien un maman avec ses enfants ou bien un frère ou un ami. Quand il allait ou dépose le corps, le cercueil, vous connaissez quelle douleur il fait. Aujourd'hui, allez-y quand nous peut incinérer le corps. Là-bas, au service Padagi, il fait mal quand le cercueil peut aller brûler. C'est une douleur et parfois, c'est ça qui fait qu'un du monde devenu fou, un du monde devenu malade. S'il n'y en a pas du monde qui est capable de suivre psychologiquement, pour qu'un du monde gagne sur la guérison, c'est une douleur qui peut rester incurable dans la vie. Mais c'est ça la vie. La Vierge Marie, maman bon Dieu, il passe dans ta souffrance. Donc c'est ça, les 7 douleurs qui Benoît XIII avait mis le bas de la célébration de ça, la fête, les 7 douleurs. Maintenant, avec le PIDIS, ça, la fête est devenue Notre-Dame des douleurs. Il tombe en bas de la fête 3 glorieuses. Donc aujourd'hui, nous pouvons faire mémoire des souffrances de Jésus. Nous pouvons faire mémoire des souffrances de la Vierge Marie. Et nous pouvons faire mémoire des souffrances de chaque chrétien. À cause, nous, chrétiens, nous gagnons.

0: Baptisé au nom du Père et du Fils et du Saint-Esprit, la Vierge Marie est devenue nous maman. Si la Vierge Marie est devenue nous maman, nous aussi, il faut que nous voir de la Vierge Marie un exemple qui nous peut essouiller. Qui regarde si la Vierge Marie, maman bon Dieu, il traverse pas une douleur là. Moi aussi aujourd'hui, moi j'ai mon douleur. Mais au nom puissant de Jésus, moi pour marcher avec mes douleurs, il y aurait un jour. Avec l'espérance que nous pouvons gagner la victoire. Yeah. Vous comprenez? Yeah. Vous comprenez, camarade?
1: Nous comprenons, camarade. Nous, à quoi est-ce que nous allons couler? Comme si nous nous menions un petit peu.
2: Ça, l'élément spirituel.
1: Oui, radio, hein?
2: Oui, qui.
1: Quelque chose peut-être qui manque un petit peu l'OFM.
0: Mais c'est ça. C'est important. Oui, oui. Alors, il y a une question? Avec la fête de Notre-Dame de Douleur. Ouais. Là, Notre-Dame de Douleur, il tombe le temps de l'accomplissement. Le temps de l'accomplissement des prophéties, des prophètes, qu'il y aura un sauveur qui pourra naître. Donc là, nous sommes encore le temps d'accomplissement, le temps de Jésus. Là, nous sommes dans le temps de Jésus. Maintenant, nous voulons que nous traversions un pont. Nous arrivons le temps de l'Église et le temps de l'Esprit Saint pour voir ce qui arrive à la salette. La salette, il pas un fait qui commence depuis longtemps, non. La salette, c'est nous sommes en France. Il y a eu l'apparition de la Vierge Marie. Marie, il finit aller au ciel, il finit monter corps et âme. Mais Marie, mon père dit autre, mais pas de frères et sœurs, il apparaît quand il y en a un problème. Donc nous connaissons que la salette, il y a eu un problème. L'Europe a perdu la foi. L'Europe a perdu l'espérance. L'Europe a perdu la charité. Alors la Vierge Marie, il vient à la salette rencontrer, révéler ben deux enfants. Deux petits enfants, hein? Pas les adultes. Mais les autres pour du bon de moi, Père Pierre. Mais à cause de la salette, c'est pas des enfants et pas ben adultes. Allez, répondez-moi à la question. Les autres qui connaissent bien la Bible. Bon, les autres qui connaissent bien l'histoire. À cause, oui, ma sœur.
2: Mon poussée, hein?
0: Oui, oui.
2: À cause d'innocence, autant qu'innocence, autant dans le cœur pur.
0: Et mon poussée, on trouve une chanson pour sa réponse. On est grâce au Seigneur, car il est bon. On dégage au Seigneur, car il est bon.
1: Mettez un petit backing,
0: peut-être. On dégage au Seigneur, car il est bon. Éternel son amour. Une chanson à toi chanter à cause où gagne la réponse.
2: Ah, ok.
0: À cause, moi chanter, moi dis gloire à Dieu parce que où touche la foi, où touche mon cœur. C'est vrai, la Vierge Marie y apparaît. Ban innocent, ban enfants qui n'a pas de péché. À cause, si la Vierge Marie apparaît, ban du monde comme moi, si moi pour causer, les autres pour refuser, ou dit Père Pierre, c'est eux-mêmes qui fabriquent ça. C'est faux. Mais ban enfants qui ne connaissent rien. Les enfants qui ne connaissent pas, et réciter même notre Père. Ils ont dit que nous voyons la Vierge Marie. Et quand ils ont demandé, mais qui la Vierge Marie dit? Ban les petits enfants. Un fille et un garçon. Mélanie et Maximin. Il dit que non, la Vierge Marie dit, rassemblez les enfants. À causer. Pas besoin de père. Oh. C'est vraiment merveilleux. Hein? Écoute, ma sœur. On a des enfants de 3 ans. Par exemple. On a des enfants de 2 ans. 3 ans. Il veut dire, maman, mon voir un madame là, au le bord du chemin là-bas, il peut dire, approchez les enfants. Pas besoin de pleurer, pas besoin de frayeur. À cause, l'Europe, il perdu la foi. Vous êtes dans le matériel.

0: de la bourgeoisie. Pauvres, ils restent pauvres. Riches, ils restent riches. L'église, il n'y en a plus la place. L'église fermée. Et maintenant, c'est là où on voit maintenant qu'il vient du mari. Il peut gueuler. Mélanie dit qu'il peut gueuler. Et c'est là, nous, maintenant, en tant que chrétiens, nous pouvons décortiquer aujourd'hui dans ce chaîne. Sa parole-là, est-ce qu'il est vrai ou pas vrai? Alors, ma soeur, réponds-moi. Moi, je donne la parole. Est-ce qu'aujourd'hui, sa parole-là de Mélanie et de Maximin, est-ce qu'il est vrai ou pas vrai dans ce chaîne? Approchez, nous les frères et sœurs séchelois, nous les amis, de chez nous les chrétiens, approchez, n'ayez pas peur. C'est vrai, non, séchel?
1: Oui, c'est vrai.
0: Mais
1: il y en a beaucoup de monde qui ne peut pas faire pour approcher. Mais c'est moins vrai.
0: Dans quel sens approcher? Sens.
1: Mais plus spirituellement, venir ensemble, comme un peuple.
0: Il y a le spirituel qui est là. Il y a le social qui est là. Il y a l'éducation qui est là. Tous les domaines, le message de la salette aujourd'hui est contextuel. Nous, quand on dépouille ça, nous pouvons dormir ici avec moi. Moi, pour dire autres, telle dimension, tel contexte, mais nous pouvons rester dans le côté spirituel. Dis-moi, est-ce qu'aujourd'hui, il y a la foi dans ce chaîne?
1: Il n'y a pas beaucoup.
0: Dans l'église. Pas seulement, on ne peut pas dire, comme on parle de l'église. On peut voir l'église catholique, on voit tout le peuple chrétien. Est-ce que vraiment nous pouvons vivre comme nous, comme on va nous baptiser?
1: Non.
0: Ma soeur, à cause. Non, on a nous causé. Je te connais plus que moi.
1: Mais c'est mon père, nous avons besoin bien si termine à l'arrivée à la fin de nos conversations. Quand on a les autos aussi, après.
0: Mais non, ça c'est pour toi, ou bien je peux vous fuir.
1: Non, nous pas peux fuir. C'est nous demandons les autres le programme. Oui.
0: Alors,
1: excusez pour ça.
0: Non, c'est important parce que aujourd'hui, mon gars, il m'a eu l'occasion.
1: Oui, mon gars.
0: Pour causer avec son
1: fils. Oui.
0: Donc, pour dire qu'aujourd'hui, approcher les enfants, n'ayez pas peur. Pour l'église aux Seychelles. Nous devons rester des enfants unis, approchés à Jésus, approchés à la parole de Dieu, approchés au sacrement, approchés aussi à la croyance. Parce qu'aujourd'hui, rien de spirituel n'est resté sinon le matériel. Tout le monde il peut cacher devant le matériel. Et quand nous gagnons, aïe, mettons pour aller voir un père ou bien un pasteur, à cause de ça. Donc approchons-nous. Ça, c'est la salette aujourd'hui. Et demain, nous pouvons continuer avec la messe qui pourrait là, demain à 9h. Et ici aussi, Notre-Dame de Douleur, nous pouvons continuer la messe à 9h. Donc, il y aura deux la messe, une à la salette à 9h, une aussi ici à 9h. Et je pense que demain aussi, on a encore un rencontre avec Bonjour Seychelles. Nous pouvons interroger comment ça l'église a commencé. C'est important. Et comment l'église est là aujourd'hui.
1: Okay.
0: Et demain, donc, nous pouvons, avec Bonjour Seychelles. Et moi, je dis autres, merci beaucoup. Que bon Dieu, il bénisse autres.
1: Merci beaucoup.
0: Et ils ont resté de bons chrétiens. Et que vous payez travail pour manger, pour la vie. Mais aussi, il faut que nous connaissions que non, nous bannons enfants, bon Dieu. Il n'y a pas que mon catholique, mon protestant. Non, il faut rester chrétien. Que Jésus, c'est notre sauveur, notre libérateur, il t'a donné la vie éternelle et que nous serons ressuscités et nous pouvoir Dieu face à face. C'est ça qui est important. Et que l'eau, la terre, nous que bannent pèlerins, nous pouvons marcher et nous marcher ensemble.

pouvons. Que le Seigneur vous bénisse partout qu'ils ont été pour nous suivre. Que bon Dieu y bénisse le Seychelles. Que bon Dieu y bénisse toutes les îles de Seychelles. Et que bon Dieu y bénisse l'archipel de Seychelles. Et que bon Dieu y bénisse tous les enfants qui sont dans Seychelles. Et ban pèlerins, et ban habitants de Seychelles, et ban travailleurs, et ban souffrants. Si vous êtes malade, espérez en Dieu. Si tu es malade, espérez en ce message de Dieu, le Seigneur.

0: jamais nous laisse nous garder l'espérance, nous garder la joie au nom du Père et du Fils et du Saint-Esprit.
1: Merci beaucoup, Père Pierre. J'espère que le message est passé. Et définitivement, avec ça, la voix qui, sans aucun doute, personne n'est pas capable de chanter, chérie. 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
2: Oui, oui.
1: Oui. 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
1: 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Hein? 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Si tu as dit quelque chose qui passe pour ces gars, il dit. Mais chanter, franchement,
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